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0: Haben Sie es erkannt? Ganz bestimmt. Ein kleines Glück wird einmal groß. So hieß dieses Lied auf Deutsch und das ist ein ganz großer Erfolg von Salvatore Adamo aus dem Jahr 1969. Gemeint hat er mit dem kleinen Glück die Liebe zu einem anderen Menschen, die irgendwann einmal groß wird, wenn man nur lange genug darauf wartet. Yves Duteil besingt ein ganz anderes Problem, nämlich die Geschichte eines Mannes, der von einem perfekten und ständigen Glück verfolgt wird. Und als er nicht das geringste Unglück mehr erfährt, verliert er den Schlaf und lebt in der Angst, dass dieser Traum an irgendeinem Morgen dann auch enden könnte. Vor lauter Verzweiflung beginnt er Lieder zu schreiben, die dann sehr erfolgreich werden. Le Bonheur Infernal.
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